Il faut que je dise quelque chose, c'est vraiment difficile d'être sexy après Girls Against Boys. Sam, alors, on a déjà eu la chanson qui parle d'être allergique aux parents. Maintenant, il y en a une qui parle de détester ses parents. Ça s'appelle Teenage Angst.

Merci beaucoup. Ça sera sur le prochain album. Lady of the flowers, they've been dead for hours. Into flora, cause I adore ya. De toute façon, ce sera peut-être notre dernière chanson. C'est une de favorites.